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1: Bonsoir et bienvenue dans Les rêves de Lila, une émission pour les petits, mais aussi pour les grands nostalgiques de mon époque. Un conte suivi d'une histoire racontée sur un vieux vinyle 45 tours, c'est le concept de cette petite aventure. Attention, c'est parti, on y va.

0: Aujourd'hui, l'histoire que je vais vous conter s'appelle « La reine des poissons ». Elle a été écrite par Mimi Barthélémy, une conteuse et écrivaine haïtienne née en 1939 à Port-au-Prince et décédée en 2013 à la capitale. Il y avait dans la province du Valois, auprès des bois de Villers-Cotterêts, un petit garçon et une petite fille qui se rencontraient de temps en temps sur les bords des petites rivières du pays. L'un, obligé par un bûcheron nommé Torchène, qui était son oncle, d'aller ramasser du bois mort. L'autre, envoyé par ses parents pour saisir de petites anguilles que la baisse des eaux permet d'entrevoir dans la vase en certaines saisons. Elle devait encore, faute de mieux, atteindre entre les pierres les écrevisses très nombreuses en quelques endroits. Mais la pauvre fille, toujours courbée et les pieds dans l'eau, était si compatissante pour les souffrances des animaux que, le plus souvent, voyant les contorsions des poissons qu'elle tirait de la rivière, elle les y remettait et ne rapportait guère que les écrevisses, qui souvent lui pinçaient les doigts jusqu'au sang et pour lesquelles elle devenait alors moins indulgente. Le petit garçon, de son côté, faisant des fagots de bois mort et des bottes de bruyère, se voyait exposé souvent aux reproches de Torchène, soit parce qu'il n'en avait pas assez rapporté, soit parce qu'il s'était trop occupé à causer avec la petite pêcheuse. Il y avait un certain jour dans la semaine où ces deux enfants ne se rencontraient jamais. Quel était ce jour ? Le même sans doute où la fée Mélusine se changeait en poisson et où les princesses de Léda se transformaient en cygnes. Le lendemain d'un de ces jours-là, le petit bûcheron dit à la pêcheuse
1: « Te souviens-tu qu'hier, je t'ai vu passer là-bas dans les eaux de Chalampon avec tous les poissons qui te faisaient cortège, jusqu'aux carpes et aux brochets. Et tu étais toi-même un beau poisson rouge avec les côtés tout reluisants d'écailles en or. »
2: « Je m'en souviens bien, »
0: dit la petite fille.
2: « Puisque je t'ai vu, toi qui étais sur le bord de l'eau, et que tu ressemblais à un beau chêne vert, dont les branches d'en haut étaient d'or fin, et que tous les arbres du bois se courbaient jusqu'à terre en te saluant. »
1: « C'est vrai, »
0: dit le petit garçon.
1: « J'ai rêvé cela. »
2: « Et moi aussi, j'ai rêvé ce que tu m'as dit. Mais comment nous sommes-nous rencontrés tous deux dans le rêve ?»
0: En ce moment, l'entretien fut interrompu par l'apparition de Torchène, qui frappa le petit avec un gros gourdin, en lui reprochant de n'avoir pas seulement lié encore un fagot.
3: « Et puis, » ajouta-t-il, « est-ce que je ne t'ai pas recommandé de tordre les branches qui cèdent facilement et de les rajouter à tes fagots ?»«
1: C'est que, »
0: dit le petit,
1: « le garde me mettrait en prison s'il trouvait dans mes fagots du bois vivant. Et puis quand j'ai voulu le faire, comme vous me l'aviez dit, j'entendais l'arbre qui se plaignait. »«
2: C'est comme moi, »
0: dit la petite fille.
2: « Quand j'emporte des poissons dans mon panier, je les entends qui chantent si tristement que je les rejette dans l'eau. Alors, on me bat chez nous. »«
3: Tais-toi, petite masque !»
0: dit Torchène, qui paraissait animé par la boisson.
3: « Tu déranges mon neveu de son travail. Je te connais bien. Avec tes dents pointues, couleur de perles, tu es la reine des poissons. Mais je saurais bien te prendre à un certain jour de la semaine. » Et tu périras dans l'osier, dans l'osier. »
0: Les menaces que Torchène avait faites dans son ivresse ne tardèrent pas à s'accomplir. La petite fille se trouva pêchée sous la forme de poison rouge que le destin l'obligeait à prendre à de certains jours. Heureusement, lorsque Torchène voulut, en se faisant aider de son neveu, tirer de l'eau la nasse d'osier, ce dernier reconnut le beau poisson rouge à écailles d'or qu'il avait vu en rêve comme étant la transformation accidentelle de la petite pêcheuse. Il osa la défendre contre Torchène et le frappa même de sa galoche. Ce dernier, furieux, le prit par les cheveux, cherchant à le renverser. Mais il s'étonna de trouver une grande résistance. C'est que l'enfant tenait des pieds à la terre avec tant de force que son oncle ne pouvait venir à bout de le renverser ou de l'emporter, et le faisait en vain virer dans tous les sens. Au moment où la résistance de l'enfant allait se trouver vaincue, les arbres de la forêt frémirent d'un bruit sourd. Les branches agitées laissèrent siffler les vents, et la tempête fit reculer Torchène,
3: qui se retira dans la cabane de bûcheron. Il en sortit bientôt, menaçant, terrible et transfiguré comme un fils d'Odin. Dans sa main brillait cette hache scandinave qui menace les arbres, pareil au marteau de Thor brisant les rochers. Le jeune prince des forêts, victime de Thorsen, son oncle usurpateur, savait déjà quel était son rang, qu'il voulait lui cacher. Les arbres le protégeaient, mais seulement par leur masse et leur résistance passive. En vain, les broussailles et les bourgeons s'entrelaçaient de tous côtés pour arrêter les pas de Thorsen. Celui-ci avait appelé ses bûcherons et se traçait un chemin à travers ces obstacles. Déjà, plusieurs arbres, autrefois sacrés, du temps des vieux druides, étaient tombés sous les haches et les cognaient. Heureusement, la reine des poissons n'avait pas perdu de temps. Elle était allée se jeter aux pieds de la Marne, de l'Aisne et de l'Oise, les trois grandes rivières voisines, leur représentant que si l'on n'arrêtait pas les projets de Thorsen et de ses compagnons, les forêts, trop éclaircies, n'arrêteraient plus les vapeurs qui produisent les pluies et qui fournissent l'eau aux ruisseaux, aux rivières et aux étangs, que les sources elles-mêmes seraient taries et ne feraient plus jaillir l'eau nécessaire à alimenter les rivières. Sans compter que tous les poissons se verraient détruits en très peu de temps, ainsi que les bêtes sauvages.

0: Chers petits amis, je vais vous lire l'histoire de Peter Pan. Vous pouvez suivre avec moi dans votre livre. Vous saurez que le moment est venu de tourner la page lorsque vous entendrez la fée Clochette faire tinter ses petites cloches, comme ceci. Et maintenant, commençons. Il était une fois trois enfants nommés Wendy, Jean et Michel Darling. Ils aimaient l'heure du coucher parce que chaque soir, dans la nursery, Wendy leur racontait des histoires de Peter Pan. Peter est un petit garçon qui a décidé de ne jamais grandir. Il vit très loin, là-bas, dans le pays imaginaire, plein d'aventures et d'amusements. Les enfants aimaient entendre des histoires à son sujet et Peter Pan lui-même, avec la fée Clochette, volait jusqu'à la nurserie et s'asseyait sur le rebord de la fenêtre pour entendre ses histoires. Une nuit, Peter demanda aux enfants de l'accompagner au pays imaginaire. Wendy fut enchantée et Peter leur apprit à voler. C'était aussi simple que de compter jusqu'à trois. Il suffisait de faire un vœu, de prendre une pincée de poudre magique et d'avoir aussi un peu d'entraînement. Alors, ils s'envolèrent par la fenêtre de la nurserie en route vers le pays imaginaire. Le pays imaginaire était un endroit merveilleux, une île dans une mer sans nom. Des fées vivaient au sommet des chênes. Des sirènes nageaient dans la lagune. Il y avait un vrai village de peau rouge sur une falaise et des bois pleins d'animaux sauvages. Le plus extraordinaire était un navire plein de pirates, de méchants pirates, avec un chef particulièrement redoutable, le capitaine Crochet. Wendy, Jean et Michel surent dès l'abord qu'ils aimeraient le pays imaginaire. Et ils l'aimèrent. La merveilleuse maison souterraine de Peter Pan, avec ses nombreux passages secrets dans un gros arbre creux, les enchanta. Ensuite, ils rencontrèrent les garçons perdus, qui partageaient la maison de Peter. Et les garçons perdus furent ravis de ce que Wendy fut venue leur raconter des histoires afin de les endormir. Mais ils ne passèrent pas beaucoup de temps dans cette maison souterraine. Il y avait bien d'autres choses excitantes à faire. Tantôt, ils jouèrent à la guerre avec les peaux rouges, qui étaient en fait de très bons amis pour eux. Tantôt, ils eurent des démêlés avec de méchants pirates qui étaient leurs ennemis. Un jour, ceux-ci enlevèrent Lily la tigresse, princesse de la tribu indienne. Le chef indien, son père, en fut tout bouleversé, mais Peter Pan sauva Lily la tigresse et la ramena saine et sauve à la maison. Cela rendit le capitaine Crochet encore plus furieux que jamais à l'égard de Peter Pan.
1: « Cela devrait-il être ma dernière action? J'attraperai ce Peter » jura-t-il.
0: Et il conçut un méchant projet. Pendant l'absence de Peter Pan, il kidnappa Wendy, Jean et Michel et tous les garçons perdus et les fit monter à bord de son vaisseau pirate.
1: Maintenant, mes jolis, dit le capitaine Crochet quand il eut à son bord les garçons et Wendy, que choisissez-vous ? Devenir pirate ou tomber droit dans la mer?
2: Nous allons certainement nous faire pirate, dirent les garçons. Mais Wendy ne voulut pas en entendre parler.
3: Vous devriez avoir honte,
2: dit-elle.
3: Peter Pan va venir à notre secours.
0: Et elle avait raison, car à la dernière minute, Peter Pan apparut. Il vainquit le capitaine Crochet dans un combat honnête et loyal et libéra chacun de ses amis. Ils effrayèrent ces méchants pirates en grimpant à bord et prirent le large avec leur bateau.

0: cria Peter.
1: Maintenant, le vaisseau pirate nous appartient. Vers quelle direction voguerons-nous?
0: S'écrièrent les garçons.
2: Il est temps de rentrer à la maison,
0: dit Wendy.
1: Si vous devez rentrer à la maison, le bateau nous y conduira,
0: dit Peter Pan. Avec une pincée de poudre magique et un vœu, ils firent voler le vaisseau pirate et ils voguèrent tous à travers le ciel sur ce bateau en route vers la nurserie. Les parents eurent du mal à croire que leurs enfants étaient allés vers le pays imaginaire. Mais Wendy, Jean et Michel, même lorsqu'ils furent devenus grands, n'oublièrent jamais Peter Pan.

Ici s'achève l'histoire de Peter Pan. Mais nous allons maintenant écouter des chansons du film de Walt Disney.

reconnu, c'était Peter Pan, un livre audio de Walt Disney raconté par Claude Nicot et Anna Gaylor. On regrette de ne pas avoir le livre sous la main pour pouvoir tourner la page au moment de la petite clochette. Cette époque a marqué un bon moment de mon enfance et aujourd'hui, ma fille de 7 ans prend la relève et adore ce genre d'histoire. Merci à vous d'avoir suivi cette troisième émission des Rêves de Lila. En attendant la prochaine, portez-vous bien. Je finirai, comme à mon habitude, par un bon gros ciao.

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2: Il est 6h en temps universel, midi à Katmandou, 7h à Niamey. 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
3: Pierre Boudias.
2: Le journal de Marion Cazeneuve. Bonjour Marion.
4: Bonjour Pierre, bonjour à tous.
2: Plus de 600 morts au Népal et en Chine, le bilan continue de s'alourdir.
4: Avec les coulées de boue de mercredi, 3000 personnes environ sont toujours portées disparues. Le travail des secouristes est colossal pour aider les sinistrés. Reportage côté népalais dans ce journal. La nuit troublée par des tirs et des détonations au Niger, à Niamey. Ça se passe aux abords de l'aéroport et du palais présidentiel. Un scrutin très serré en Islande. Les électeurs doivent se prononcer pour ou contre la reprise des négociations d'adhésion à l'Union européenne. Et puis on fera un détour près de Paris au festival Rock en Seine où les nostalgiques ont vibré hier au son des titres, des classiques de Nick Cave, Franz Ferdinand ou encore des Black Keys.
2: Dans des monceaux de boue et de gravats, les secouristes poursuivent leur course contre la montre dans l'Himalaya.
4: Environ 3000 personnes sont toujours portées disparues entre le Népal et le territoire chinois du Tibet après la crue meurtrière de mercredi. Le bilan s'est aussi alourdi ce matin, dépassant les 630 morts. Les autorités sont débordées, les sinistrés se comptent par milliers. Notre envoyé spécial Emmanuel Derville s'est rendu à Bidour, à 2 heures de route de la capitale népalaise, Katmandou.
5: La base militaire de Bidour s'est transformée en bouée de sauvetage pour la population. Une longue file de villageois patiente devant le portail. Les soldats ne laissent entrer personne. Ils sont trop occupés à prendre en charge ceux qui ont été héliportés depuis les zones sinistrées, alors que d'autres veulent retrouver leur maison à tout prix.
6: On attend tous qu'un hélico nous emmène. On veut rentrer au village. Ça fait 3 jours qu'on patiente.
5: L'armée a promis que leur tour viendrait, mais ces appareils sont trop occupés à évacuer les sinistrés coincés chez eux. Elle donne la priorité aux plus fragiles. Janouka vient juste de retrouver son fils de 2 ans.
7: Il va à la garderie de l'autre côté de la rivière. L'inondation a eu lieu après que les enfants sont arrivés à l'école. L'établissement n'a pas été touché, mais le pont a été emporté. Il est resté à l'école plus de 2 jours.
5: 400 mètres plus loin, une dizaine de feuilles de papier ont été collées sur un mur. Les listes compilent les noms des personnes héliportées. Chacun cherche désespérément un proche. L'Almaya attend le retour de ses 3 petits-enfants qui ont trouvé refuge chez un voisin.
8: Ils sont dans une maison qui a survécu à la crue. Elle est juste au-dessus du marché qui a été dévasté. Mais si une autre crue arrive, je ne sais pas si elle tiendra.
5: Faute de moyens aériens suffisants, les autorités commencent à rouvrir certains axes. À 20 km au nord de Bidour, la population du village de Dounché a pu commencer à repartir à pied avant d'être évacuée par la route, selon la presse népalaise ce matin. Emmanuel Derville, Bidour, RFI.
4: Et selon le ministre népalais des Finances, le pays a besoin d'au moins 4 milliards de dollars pour financer les efforts de reconstruction. Les régions sinistrées auront bien du mal à s'en remettre, d'autant qu'elles vivent essentiellement du tourisme. Une manne économique non négligeable, Jeanne Bartoli.
9: En 2024, le secteur touristique népalais pesait plus de 6% du PIB. Selon la Banque mondiale, il représente pas moins de 15% des emplois, un secteur essentiel, tout particulièrement dans les régions les plus isolées et les plus pauvres, où se concentrent 80% des emplois liés au tourisme. Ces dernières années, le pays accueille en moyenne plus d'un million de touristes étrangers par an, des passionnés de trekking et d'alpinisme venant découvrir les sommets de l'Himalaya. Mais le Népal est également une destination de pèlerinage, à la fois bouddhistes et hindous. Le pays attire de très nombreux touristes indiens et chinois. Le village de Lumbini est ainsi l'un des 4 grands lieux de pèlerinage du bouddhisme mondial. Le tourisme, un secteur crucial, mais déjà mis à mal à plusieurs reprises ces dernières années. En 2015, le tremblement de terre meurtrier qui avait frappé le pays avait durement touché les infrastructures touristiques. 5 ans plus tard, la crise du Covid avait conduit à l'effondrement du nombre d'entrées de touristes. Le secteur avait alors mis des années à retrouver retrouver des niveaux de fréquentation d'avant Covid.
4: Les tirs se poursuivaient encore ce matin à Niamey, la capitale nigérienne. Théâtre depuis cette nuit d'explosions de tirs aux abords du palais présidentiel et de l'aéroport. Aucune communication officielle pour l'instant. On ne sait pas encore qui a ouvert le feu, s'il s'agit d'une mutinerie ou d'une nouvelle attaque de djihadistes qui ont déjà ciblé l'aéroport par deux fois cette année. On continue de suivre la situation dans nos prochaines éditions et sur notre site internet.
2: RFI, il est 6h05 à Reykjavik. Les bureaux de vote ouvrent dans 3h en Islande.
4: Pour un référendum, les électeurs doivent décider s'ils veulent ou non reprendre les négociations d'adhésion à l'Union européenne. Le sujet de la pêche est celui qui a le plus pesé dans la campagne. Les produits de la mer représentent 40% des exportations islandaises. Et en cas d'adhésion à l'UE, les pêcheurs craignent d'avoir à ouvrir leurs eaux à d'autres pays. Reportage sur place de notre envoyée spéciale, Sofia Katsenkova.
10: Ce bateau, Siggy le connaît par cœur. À son bord, il a combattu les Anglais pendant les guerres de la morue. Dans les années 70, ce pêcheur participait aux opérations contre les chalutiers britanniques venus pêcher dans les eaux revendiquées par l'Islande. Pour Siggy, ce contrôle des eaux, obtenu de haute lutte, ne doit aujourd'hui surtout pas être mis en cause.
11: Please keep...
12: J'en appelle aux Islandais, s'il vous plaît, gardez vos quotas de pêche et préservez vos stocks pour les générations futures. Ne rejoignez surtout pas l'Union européenne.
10: Car rejoindre l'Union européenne, ça serait entrer dans sa politique commune de la pêche. Quotas, règles, accès aux eaux, tout devrait alors se négocier avec Bruxelles. Mais à l'autre bout du port, Gardar, la cinquantaine, s'apprête à sortir pêcher. Lui ne partage pas les mêmes craintes.
13: Je suis très optimiste quant au vote. Nous n'allons pas mettre en danger le secteur de la pêche. Peut-être devrions-nous voir quel accord nous pouvons obtenir avec l'UE avant de prendre une décision.
10: Deux générations, deux lectures d'une même question. Jusqu'où l'Islande est-elle prête à partager le contrôle de sa ressource la plus précieuse ? Sofia Katsenkova, Reykjavik, RFI.
2: Le plus grand accord pétrolier de l'histoire mondiale.
4: Les mots de Donald Trump, jamais avare en superlatif. Le président américain a annoncé cet accord avec le Venezuela il y a quelques heures. Washington va ainsi prendre le contrôle d'une large partie des réserves d'or noir vénézuélien. Accord validé par Caracas 9 mois après l'enlèvement par les États-Unis du président Nicolas Maduro, remplacé depuis par Delcy Rodriguez.
2: Les États-Unis, où un documentaire sur les hôpitaux de Gaza s'apprête à sortir au cinéma.
4: American Doctor, signé Pocitel, une plongée dans l'enfer de l'enclave palestinienne avec donc 3 médecins américains confrontés aux bombardements israéliens, à la pénurie de matériel, mais eux ont pu rentrer chez eux quand leurs confrères palestiniens n'ont pas le choix. Ils poursuivent leur travail en risquant chaque jour leur vie. Reportage à Gaza de Rami Al-Megari avec Abla Jounaidi.
14: En près de 3 ans de guerre à Gaza, le docteur Ihab Al-Ramlaoui a assisté à l'effondrement du système de santé. 2000 établissements détruits entièrement ou partiellement, comme l'hôpital Al-Shifa où il officie, la peur au ventre toujours.
15: Tu es au travail, l'hôpital est bombardé, tu te mets à penser à ta maison, à tes enfants, à ta propre sécurité. Et moi, comment je vais sortir d'ici ? À tout moment, pendant que je travaille, je me dis, est-ce que je vais mourir comme ça ?
14: Malgré le cessez-le-feu proclamé l'an dernier, les frappes israéliennes continuent dans ce territoire dévasté. L'aide peine à arriver à destination. Souvent, il faut se résigner à regarder mourir des blessés qui auraient pu être sauvés, raconte le chirurgien.
15: C'est mon éthique religieuse qui me pousse à rester aux côtés de notre peuple. À tout moment, un frère, un voisin, un ami peut être blessé et ne trouver personne pour le soigner. C'est pour ça que j'ai tenu à être toujours sur le terrain, même pendant mon exil dans le sud.
14: Et pourtant, le désespoir gagne le médecin de 50 ans formé à Moscou. Nous voulons simplement vivre en paix, mais si cette situation perdure et que j'en ai l'occasion, je m'en irai d'ici, confie le docteur Al-Ramlaoui.
4: Abla Jounaidi avec Rami Al-Megari. L'armée israélienne poursuit donc ses opérations à Gaza, mais aussi en Cisjordanie occupée. 3 personnes ont été tuées hier près de Jenin dans une rare frappe de l'armée dans la région. L'armée israélienne dit avoir tué 3 terroristes.
2: En RDC, la plateforme C64 maintient sa manifestation du 15 septembre.
4: Cette coalition de l'opposition n'est pas satisfaite des modalités du dialogue national dévoilé avant-hier par le président congolais Félix Tshisekedi. Elle refuse d'ailleurs d'y participer, à moins d'ouvrir les discussions à la FCM23 et à l'ancien président Joseph Kabila. Et c'est ce que dit Martin Fayoulou, président du parti Engagement pour la citoyenneté et le développement et membre de la plateforme C64.
16: Nous attendons par là que toutes les parties prenantes viennent et se mettent autour d'une table, ceux des partis politiques, de la majorité, de l'opposition, les membres de la société civile, ceux qui sont à la diaspora, aussi ceux qui ont pris des armes. Jusque-là, ils sont congolais et ils ont pris des armes, ils se sont rebellés contre le pays. Mais ceux qui utilisent les armes aussi, mais qui sont avec le gouvernement, que tous ceux-là, toutes ces parties prenantes, se mettent autour d'une table pour qu'ensemble, posent la question, quelles sont les causes profondes de la crise qui sévit au Congo ? Les causes internes, les causes externes, les causes lointaines, les causes récentes. Et puis ensemble, nous allons trouver des solutions qui vont engager tout le monde.
4: Martin Fayoulou du C64, la plateforme réclame aussi que les églises soient désignées médiateurs.
2: À la politique, cette fois en France, les partis font peu à peu leur rentrée. C'est au tour du Parti Socialiste.
4: Son campus se poursuit aujourd'hui à Blois, sur les bords de Loire, en présence de l'ancien président socialiste François Hollande. Lui laisse planer le flou sur une éventuelle candidature à la présidentielle de 2027. S'il n'a rien précisé là-dessus à Blois, il s'est dit contre l'organisation d'une primaire, Charlotte Urien-Tomaka.
17: François Hollande est bienvenu à Blois, mais pas pour participer au campus. C'est sur le perron de l'hôtel de ville, à la sortie d'un entretien avec le maire de Blois, qu'il s'est exprimé.
18: La primaire, non seulement risque de diviser, mais je peux comprendre ceux qui ne pensent pas comme moi, mais n'aura pas forcément la dynamique que nous avons connue à d'autres époques.
17: L'ancien président a ensuite pris la direction d'un café pour rencontrer des militants socialistes qui lui sont favorables. Pour certains sympathisants, son expérience est justement son principal atout. Après les divisions et les échecs récents, François Hollande pourrait, selon eux, incarner une candidature capable de rassembler la gauche social-démocrate. Et tant pis pour la primaire. Germain, militant PS favorable à François Hollande.
19: Quand on est président de la République, on est vraiment au-dessus. Et à partir de là, je veux dire, je comprends tout à fait le choix du président Hollande. C'est le candidat qui va unir.
17: Mais dans les allées du campus, le retour de l'ancien président est loin de faire l'unanimité. Clémence est militante PS et elle est sceptique à une candidature de François Hollande.
20: On a mis une primaire en place, c'est pas pour rien. Moi, c'est ce qui me fait rester au PS. C'est vraiment les valeurs démocratique.
17: Certains militants lui reprochent encore son quinquennat, la loi travail ou tout simplement d'incarner une génération.

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2: Bonsoir et bienvenue dans Les rêves de Lila, une émission pour les petits, mais aussi pour les grands nostalgiques de mon époque. Un conte suivi d'une histoire racontée sur un vieux vinyle 45 tours, c'est le concept de cette petite aventure. Attention, c'est parti, on y va.

0: Aujourd'hui, l'histoire que je vais vous conter s'appelle « La reine des poissons ». Elle a été écrite par Mimi Barthélémy, une conteuse et écrivaine haïtienne née en 1939 à Port-au-Prince et décédée en 2013 à la capitale. Il y avait dans la province du Valois, auprès des bois de Villers-Cotterêts, un petit garçon et une petite fille qui se rencontraient de temps en temps sur les bords des petites rivières du pays. L'un, obligé par un bûcheron nommé Torchène, qui était son oncle, d'aller ramasser du bois mort. L'autre, envoyé par ses parents pour saisir de petites anguilles que la baisse des eaux permet d'entrevoir dans la vase en certaines saisons. Elle devait encore, faute de mieux, atteindre entre les pierres les écrevisses très nombreuses en quelques endroits. Mais la pauvre fille, toujours courbée et les pieds dans l'eau, était si compatissante pour les souffrances des animaux que, le plus souvent, voyant les contorsions des poissons qu'elle tirait de la rivière, elle les y remettait et ne rapportait guère que les écrevisses, qui souvent lui pinçaient les doigts jusqu'au sang et pour lesquelles elle devenait alors moins indulgente. Le petit garçon, de son côté, faisant des fagots de bois mort et des bottes de bruyère, se voyait exposé souvent aux reproches de Torchène, soit parce qu'il n'en avait pas assez rapporté, soit parce qu'il s'était trop occupé à causer avec la petite pêcheuse. Il y avait un certain jour dans la semaine où ces deux enfants ne se rencontraient jamais. Quel était ce jour ? Le même sans doute où la fée Mélusine se changeait en poisson et où les princesses de Léda se transformaient en cygnes. Le lendemain d'un de ces jours-là, le petit bûcheron dit à la pêcheuse
1: « Te souviens-tu qu'hier, je t'ai vu passer là-bas dans les eaux de Chalampon avec tous les poissons qui te faisaient cortège, jusqu'aux carpes et aux brochets. Et tu étais toi-même un beau poisson rouge avec les côtés tout reluisants d'écailles en or. »
2: « Je m'en souviens bien, »
3: dit la petite fille.
2: Puisque je t'ai vu, toi qui étais sur le bord de l'eau, et que tu ressemblais à un beau chêne vert, dont les branches d'en haut étaient d'or fin, et que tous les arbres du bois se courbaient jusqu'à terre en te saluant.
1: C'est vrai,
0: dit le petit garçon.
1: J'ai rêvé cela.
2: Et moi aussi, j'ai rêvé ce que tu m'as dit. Mais comment nous sommes-nous rencontrés tous deux dans le rêve ?
0: En ce moment, l'entretien fut interrompu par l'apparition de Torchène, qui frappa le petit avec un gros gourdin, en lui reprochant de n'avoir pas seulement lié encore un fagot.
4: « Et puis,
0: ajouta-t-il,
4: est-ce que je ne t'ai pas recommandé de tordre les branches qui cèdent facilement et de les rajouter à tes fagots ?»«
1: C'est que,
0: dit le petit,
1: le garde me mettrait en prison s'il trouvait dans mes fagots du bois vivant. Et puis quand j'ai voulu le faire, comme vous me l'aviez dit, j'entendais l'arbre qui se plaignait.
2: « C'est comme moi,
0: dit la petite fille.
2: Quand j'emporte des poissons dans mon panier, je les entends qui chantent si tristement que je les rejette dans l'eau. Alors, on me bat chez nous.
4: Tais-toi, petite masque,
0: dit Torchène, qui paraissait animé par la boisson.
4: Tu déranges mon neveu de son travail. Je te connais bien, avec tes dents pointues, couleur de perles. Tu es la reine des poissons. Mais je saurais bien te prendre à un certain jour de la semaine. Et tu périras dans l'osier, dans l'osier. »
0: Les menaces que Torchène avait faites dans son ivresse ne tardèrent pas à s'accomplir. La petite fille se trouva pêchée sous la forme de poison rouge que le destin l'obligeait à prendre à de certains jours. Heureusement, lorsque Torchène voulut, en se faisant aider de son neveu, tirer de l'eau la nasse d'osier, ce dernier reconnut le beau poisson rouge à écailles d'or qu'il avait vu en rêve comme étant la transformation accidentelle de la petite pêcheuse. Il osa la défendre contre Torchène et le frappa même de sa galoche. Ce dernier, furieux, le prit par les cheveux, cherchant à le renverser. Mais il s'étonna de trouver une grande résistance. C'est que l'enfant tenait des pieds à la terre avec tant de force que son oncle ne pouvait venir à bout de le renverser ou de l'emporter, et le faisait en vain virer dans tous les sens. Au moment où la résistance de l'enfant allait se trouver vaincue, les arbres de la forêt frémirent d'un bruit sourd. Les branches agitées laissèrent siffler les vents, et la tempête fit reculer Torchène,
4: qui se retira dans la cabane de bûcheron. Il en sortit bientôt, menaçant, terrible et transfiguré comme un fils d'Odin. Dans sa main brillait cette hache scandinave qui menace les arbres, pareil au marteau de Thor brisant les rochers. Le jeune prince des forêts, victime de Thorsten, son oncle usurpateur, savait déjà quel était son rang, qu'il voulait lui cacher. Les arbres le protégeaient, mais seulement par leur masse et leur résistance passive. En vain, les broussailles et les bourgeons s'entrelaçaient de tous côtés pour arrêter les pas de Thorsten. Celui-ci avait appelé ses bûcherons et se traçait un chemin à travers ces obstacles. Déjà, plusieurs arbres, autrefois sacrés, du temps des vieux druides, étaient tombés sous les haches et les cognaient. Heureusement, la reine des poissons n'avait pas perdu de temps. Elle était allée se jeter au pied de la Marne, de l'Aisne et de l'Oise, les trois grandes rivières voisines, leur représentant que si l'on n'arrêtait pas les projets de Thorsten et de ses compagnons, les forêts, trop éclaircies, n'arrêteraient plus les vapeurs qui produisent les pluies et qui fournissent l'eau aux ruisseaux, aux rivières et aux étangs, que les sources elles-mêmes seraient taries et ne feraient plus jaillir l'eau nécessaire à alimenter les rivières, sans compter que tous les poissons se verraient détruits en très peu de temps, ainsi que les bêtes sauvages et les oiseaux. Les trois grandes rivières prirent là-dessus de tels arrangements que le sol, où Thorsten, avec ses terribles bûcherons, travaillait à la destruction des arbres sans, toutefois, avoir pu atteindre encore le jeune prince des forêts, fut entièrement noyé par une immense inondation qui ne se retira qu'après la destruction entière des agresseurs. Ce fut alors que le prince des forêts et la reine des poissons purent de nouveau reprendre leurs innocents entretiens. Ce n'était plus un petit bûcheron et une petite pêcheuse, mais un sylphe et une ondine, lesquels, plus tard, furent unis légitimement.
5: Chers petits amis, je vais vous lire l'histoire de Peter Pan. Vous pouvez suivre avec moi dans votre livre. Vous saurez que le moment est venu de tourner la page lorsque vous entendrez la fée Clochette faire tinter ses petites cloches, comme ceci. Et maintenant, commençons. Il était une fois trois enfants nommés Wendy, Jean et Michel Darling. Ils aimaient l'heure du coucher parce que chaque soir, dans la nurserie, Wendy leur racontait des histoires de Peter Pan. Peter est un petit garçon qui a décidé de ne jamais grandir. Il vit très loin, là-bas, dans le pays imaginaire, plein d'aventures et d'amusements. Les enfants aimaient entendre des histoires à son sujet et Peter Pan lui-même, avec la fée Clochette, volait jusqu'à la nurserie et s'asseyait sur le rebord de la fenêtre pour entendre ses histoires. Une nuit, Peter demanda aux enfants de l'accompagner au pays imaginaire. Wendy fut enchantée et Peter leur apprit à voler. C'était aussi simple que de compter jusqu'à trois. Il suffisait de faire un vœu, de prendre une pincée de poudre magique et d'avoir aussi un peu d'entraînement. Alors, ils s'envolèrent par la fenêtre de la nurserie en route vers le pays imaginaire. Le pays imaginaire était un endroit merveilleux, une île dans une mer sans nom.

0: Dans un gros arbre creux, les anges chanta. Ensuite, ils rencontrèrent les garçons perdus qui partageaient la maison de Peter. Et les garçons perdus furent ravis de ce que Wendy fut venue leur raconter des histoires afin de les endormir. Mais ils ne passèrent pas beaucoup de temps dans cette maison souterraine. Il y avait bien d'autres choses excitantes à faire. Tantôt, ils jouèrent à la guerre avec les peaux rouges, qui étaient en fait de très bons amis pour eux. Tantôt, ils eurent des démêlés avec de méchants pirates qui étaient leurs ennemis. Un jour, ceux-ci enlevèrent Lily la tigresse, princesse de la tribu indienne. Le chef indien, son père, en fut tout bouleversé, mais Peter Pan sauva Lily la tigresse et la ramena saine et sauve à la maison. Cela rendit le capitaine Crochet encore plus furieux que jamais à l'égard de Peter Pan.
1: « Cela devrait-il être ma dernière action ? J'attraperai ce Peter » jura-t-il.
0: Et il conçut un méchant projet. Pendant l'absence de Peter Pan, il kidnappa Wendy, Jean et Michel et tous les garçons perdus et les fit monter à bord de son vaisseau pirate.
1: Maintenant, mes jolis,
0: dit le capitaine Crochet quand il eut à son bord les garçons et Wendy,
1: que choisissez-vous ? Devenir pirate ou tomber droit dans la mer.
2: Nous allons certainement nous faire pirate, dirent les garçons.
0: Mais Wendy ne voulut pas en entendre parler.
3: Vous devriez avoir honte,
0: dit-elle.
3: Peter Pan va venir à notre secours.
0: Et elle avait raison, car à la dernière minute, Peter Pan apparut. Il vainquit le capitaine Crochet dans un combat honnête et loyal et libéra chacun de ses amis. Ils effrayèrent ces méchants pirates en grimpant à bord et prirent le large avec leur bateau.
4: Hourra !
0: Cria Peter.
4: Maintenant, le vaisseau pirate nous appartient. Vers quelle direction voguerons-nous ?
0: S'écrièrent les garçons.
3: Il est temps de rentrer à la maison,
0: dit Wendy.
4: Si vous devez rentrer à la maison, le bateau nous y conduira,
0: dit Peter Pan. Avec une pincée de poudre magique et un vœu, ils firent voler le vaisseau pirate et ils voguèrent tous à travers le ciel sur ce bateau en route vers la nurserie. Les parents eurent du mal à croire que leurs enfants étaient allés vers le pays imaginaire. Mais Wendy, Jean et Michel, même lorsqu'ils furent devenus grands, n'oublièrent jamais Peter Pan.

Ici s'achève l'histoire de Peter Pan. Mais nous allons maintenant écouter des chansons du film de Walt Disney.

de fées. Vous l'aurez reconnu, c'était Peter Pan, un livre audio de Walt Disney raconté par Claude Nicot et Anna Gaylor. On regrette de ne pas avoir le livre sous la main pour pouvoir tourner la page au moment de la petite clochette. Cette époque a marqué un bon moment de mon enfance et aujourd'hui, ma fille de 7 ans prend la relève et adore ce genre d'histoire. Merci à vous d'avoir suivi cette troisième émission des Rêves de Lila. En attendant la prochaine, portez-vous bien. Je finirai, comme à mon habitude, par un bon gros ciao.

0: Eh bien, prise de bénéfices aujourd'hui en bourse après les fortes hausses intervenues au cours de ces derniers jours sur l'ensemble des places financières. À Paris, l'indice CAC 40 cède un petit peu plus de 1% à 3000, autour de 3200 points. Wall Street pourrait également
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2: Bonjour et bienvenue, 10h TU, midi, ici à Paris, le journal sur RFI.
3: Gilles Moreau.
2: Dans l'actualité, situation confuse actuellement à Niamey, capitale du Niger. Des échanges de tirs sont toujours en cours. Ils ont éclaté dans plusieurs quartiers, notamment celui de l'aéroport et près de la présidence nigérienne où la garde aurait repoussé des mutins. Près de 600 morts et près de 3000 disparus. Dernier bilan de la catastrophe à la frontière entre le Népal et le Tibet. Les sauveteurs poursuivent leur travail dans des conditions extrêmement difficiles. La reconstruction pourrait coûter des milliards de dollars. Bilan très lourd aussi. En Ukraine, une frappe russe dans la nuit a fait au moins 27 morts dans un entrepôt près de la capitale Kiev. Au Niger, situation donc toujours confuse à Niamey, la capitale. Des échanges de tirs et de fortes détonations ont retenti toute la nuit dans la capitale. L'origine et l'objectif des affrontements restent pour le moment inconnus. Guillaume Thibault, les militaires au pouvoir indiquent que les forces de défense et de sécurité sont mobilisées, notamment dans les quartiers de l'aéroport et de la présidence.
4: Et c'est des témoins indiquent ce midi que les accès vers le quartier administratif où se trouve le palais présidentiel et l'ORTN, la télévision radio nationale, sont bloqués par les militaires. Selon nos informations, des échanges de tirs, de fortes détonations ont été entendus dès 1h du matin, heure locale, au niveau de l'aéroport où se trouve la stratégique base 101. Base déjà attaquée à 2 reprises cette année par des combattants djihadistes. Différence la nuit dernière, des affrontements se sont ensuite donc déroulés au niveau du palais présidentiel, protégé par la garde présidentielle. Une source sécuritaire, jointe par RFI, évoque une tentative de déstabilisation menée, je cite, par des insurgés issus des rangs de l'armée. Tôt ce matin, sur les réseaux sociaux, les militaires au pouvoir ont diffusé ce court message. Face aux événements en cours, gardons notre calme. Nos forces de défense et de sécurité sont mobilisées pour la défense de la patrie. Un temps coupé, le signal de la télévision nationale a été rétabli. À l'aéroport, les dégâts importants empêchent pour le moment aux avions d'atterrir et de décoller.
2: Guillaume Thibault, merci pour ces précisions. La situation à Niamey, au Niger, bien sûr. On y revient dans nos prochaines éditions, notamment Afrique Midi. D'heure en heure, le bilan de la catastrophe à la frontière sino-népalaise continue de s'aggraver. Actuellement, plus de 600 morts et près de 3000 disparus, dont 4 Français. Les sauveteurs poursuivent leur travail dans des conditions extrêmement difficiles, dans des endroits reculés, presque inaccessibles. Les crues soudaines et les glissements de terrain ont tout emporté et tout recouvert comme un tsunami debout. Les sauveteurs népalais essaient toujours d'accéder à un chantier de construction d'un barrage, là où une centaine de personnes sont retenues prisonnières depuis 3 jours. Parmi les personnes dont on est sans nouvelles, il y a des centaines de touristes et de pèlerins étrangers. Le Népal attire en effet de très nombreux passionnés d'alpinisme venus découvrir les sommets de l'Himalaya. Pour le petit pays himalayen, le tourisme représente d'ailleurs une manne économique non négligeable. Jeanne Bartoli.
5: En 2024, le secteur touristique népalais pesait plus de 6% du PIB. Selon la Banque mondiale, il représente pas moins de 15% des emplois, un secteur essentiel, tout particulièrement dans les régions les plus isolées et les plus pauvres, où se concentrent 80% des emplois liés au tourisme. Ces dernières années, le pays accueille en moyenne plus d'un million de touristes étrangers par an, des passionnés de trekking et d'alpinisme venant découvrir les sommets de l'Himalaya. Mais le Népal est également une destination de pèlerinage, à la fois bouddhiste et hindou. Le pays attire de très nombreux touristes indiens et chinois. Le village de Lumbini est ainsi l'un des 4 grands lieux de pèlerinage du bouddhisme mondial. Le tourisme, un secteur crucial mais déjà mis à mal à plusieurs reprises ces dernières années. En 2015, le tremblement de terre meurtrier qui avait frappé le pays avait durement touché les infrastructures touristiques. 5 ans plus tard, la crise du Covid avait conduit à l'effondrement du nombre d'entrées de touristes. Le secteur avait alors mis des années à retrouver des niveaux de fréquentation d'avant Covid.
2: Sur les 4 Français portés disparus, au moins 3 effectuaient un pèlerinage. Enfin, cette estimation d'un ministre népalais, la reconstruction pourrait coûter des milliards de dollars. Également dans l'actualité, un accord pétrolier qualifié d'historique par Washington et Caracas. Il doit permettre aux États-Unis de prendre le contrôle de 20% des réserves vénézuéliennes, l'équivalent de 65 milliards de barils de pétrole, via un partenariat avec des entreprises privées. Donald Trump a donné peu de détails sur cet accord, pas encore signé et qui n'évite pas un certain flou. Côté vénézuélien, la présidente par intérim, Delcy Rodriguez, compte sur cet accord pour stimuler l'économie et ainsi que les recettes du gouvernement. Direction maintenant l'Équateur, où l'ancien président Moreno a été condamné à 5 ans de prison pour corruption. C'était en marge de la construction de la principale centrale hydroélectrique du pays. C'est moins que les 6 ans et demi qu'avait réclamé le parquet. Président de 2017 à 2021, Lénine Moreno a touché des pots de vin d'un réseau dirigé par l'un de ses amis. Les précisions sur place d'Éric Sanson.
1: Le réseau de corruption est accusé par le parquet d'avoir opéré entre 2009 et 2018 par le biais de compagnies et de 20 personnes ayant servi d'intermédiaire pour distribuer les pots de vin payés par Sinohydro, l'entreprise chinoise ayant construit la centrale de Coca-Cola Sinclair. Au total, 76 millions de dollars de pots de vin auraient été versés, 4% du coût total de la centrale, selon le parquet. Deux fois vice-président du pays entre 2007 et 2013, Moreno a utilisé sa position pour favoriser le réseau de Conto Patiño, un homme d'affaires faisant partie du cercle de ses amis proches. Selon le tribunal, Sinohydro a transféré les pots de vin à des compagnies liées à Conto Patiño, certaines basées au Panama. Depuis ce pays, considéré comme un paradis fiscal, l'argent était distribué via transfert et paiement par chèque, notamment à des membres de la famille de l'ex-président Moreno, mais aussi à des fonctionnaires qui, à l'époque, travaillaient sur le dossier de Coca-Cola Sinclair. Lénine Moreno a aussitôt condamné la décision judiciaire et renvoyé la faute sur Jorge Glass, son successeur à la vice-présidence, actuellement emprisonné en Équateur pour corruption. Eric Sanson, Quito, RFI.
2: Au moins 27 morts dans une frappe russe en Ukraine dans la nuit. Une frappe qui, de source ukrainienne, a touché un entrepôt près de Kiev. Pour ou contre la reprise des négociations d'adhésion avec l'Union européenne, c'est la question soumise à référendum aujourd'hui en Islande. Environ 270 000 électeurs sont concernés. Le résultat s'annonce très serré, les deux camps étant coude à coude dans les sondages. L'Islande avait déjà présenté sa candidature à l'Europe en 2009, mais les discussions avaient été gelées en 2013 avec l'arrivée au pouvoir d'un gouvernement eurosceptique. L'actualité politique en France, elle est dominée par l'université d'été du Parti Socialiste ce week-end à Blois, dans le centre du pays. À 8 jours du premier tour de la présidentielle, le chef du parti, Olivier Faure, prononce aujourd'hui un discours très attendu. Il devrait préparer le terrain à sa propre candidature, outre celle de Raphaël Glucksmann, et alors que François Hollande maintient le suspense. Les Norvégiens pleurent leur monarque. Hier soir, des milliers de personnes se sont recueillis à Oslo après la mort du roi Harald V à l'âge de 89 ans. Le doyen des souverains en Europe était une figure rassembleuse. Son fils de 53 ans lui succède sous le nom Harald VIII. Une période de deuil national ira jusqu'aux funérailles dont la date n'est pas encore connue. Ce décès survient alors que la famille royale norvégienne a été éclaboussée par plusieurs scandales ces derniers mois, en lien notamment avec le criminel sexuel Jeffrey Epstein. Après 2 semaines d'âpres négociations, la COP17 contre la désertification est maintenant terminée. Les tensions géopolitiques du moment auront rythmé les discussions à Oulan-Bator, en Mongolie. C'est si vrai que le simple fait que cette COP existera encore dans 2 ans est un succès en soi. Sur place pour RFI, Étienne Cholez.
6: Coup de marteau et applaudissements pour clôturer les débats. Les négociateurs confient hors micro avoir sauvé la COP. Et c'est bien là l'essentiel. De nombreux groupes de travail et comités sont prolongés, tout comme le budget, ce qui a failli ne pas être le cas à cause des États-Unis notamment. Yasmina Fouad, la secrétaire exécutive de la COP désertification.
7: Dans chaque accord environnemental multilatéral, vous ne pouvez pas dire que c'est facile. Et plus les années passent, plus c'est compliqué. Mais ce que j'ai vu ici, ce sont des pays qui essaient de construire ensemble, de trouver des compromis et non de détruire.
6: Vision très optimiste de Yasmina Fouad. Un texte sur la sécheresse a bien été validé, mais sans aucun mécanisme contraignant, comme réclamé depuis des années par les pays africains. Colère de Patrice Burger, le président du CARI, une association de lutte contre la désertification.
8: Les dégâts collatéraux, c'est effectivement que cette convention risque d'être extrêmement affaiblie et de nourrir la polémique sur la potentielle inutilité des 2 autres conventions. C'est vraiment une honte.
6: Les 2 autres COP auront lieu cette année, celle sur la biodiversité en octobre en Arménie et celle sur le climat en novembre en Turquie. Étienne Cholez, Oulan-Bator, RFI.
2: Enfin, un mot de tennis avec les derniers matchs avant le début demain de l'US Open à New York. La Française Paris est en finale du tournoi de Montré au Mexique. Elle jouera contre la Belge Mertens. Et chez les Français, en revanche, Benjamin Bonzi a échoué en demi-finale du tournoi de Winston-Salem aux États-Unis. En football, enfin, la deuxième journée de Ligue 1, nouveau miracle pour le Paris Saint-Germain. Mené 2-0, les doubles champions d'Europe ont encore arraché un match nul, 2 buts partout. Voilà pour le journal. À tout à l'heure, 13h, pour une nouvelle édition.
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4: Bonsoir à tous et à toutes, vous êtes sur Radio Saint-Afrique, il est 20h et nous sommes partis pour un nouveau numéro de Classics Time Machine. C'est le premier épisode de la quatrième saison ce soir en direct de nos studios avec une émission consacrée à l'année 1972. Vous allez être catapultés, confinement ou pas, all the way down memory lane. Je suis le Dr M et je vous ai préparé ce soir une playlist et une sélection d'archives qui va vous replonger au cœur d'une année exceptionnelle et vous faire remonter le temps 48 ans en arrière pendant une heure. Alors j'espère que vous êtes prêts. Comme chaque mois, il est temps de monter à bord de la Classics Time Machine. Prenez place et laissez-vous guider le temps que je programme le GPS temporel sur 1972. Classics Time Machine 1972. Your all-time classic show is about to take off right away. 1 minute past the hour. Lift off. Et nous avons traversé le continuum espace-temps sans encombre, ladies and gentlemen. Nous voici arrivés en 1972 et j'ai déjà sous la main le premier titre sélectionné pour ce soir. Ici, pas de coronavirus, pas de portable et pas d'internet. 1972, c'est l'année de la sortie de ce concentré d'énergie condensée en 2 minutes 57 secondes avec le premier tube du groupe anglais Roxy Music, mené par le dandy intello Brian Ferry, intitulé Virginia Plain. Virginia tout court, comme on le traduirait en français, un morceau simple et efficace qui va droit au but et qui a le mérite d'inclure une partition effrénée pour un hautbois, ce qui n'est pas chose commune dans le rock, mais que voulez-vous, nous sommes dans les 70s, la décennie où musicalement tout est possible. Un titre inspiré par une publicité pour des cigarettes, parce que non, il n'était pas encore question de la loi Evin et on pouvait feuilleter son magazine Playboy et tomber sur de la publicité vantant le chic d'une cigarette fumée avec classe et avec style. Alors si vous êtes un accro, vous avez juste le temps de vous en griller une, je vous laisse faire. Et on se retrouve juste après pour la suite. Alright, dear listeners, our first stop tonight is on the bright side of 1972. So let this record spin away and enjoy Roxy Music with their very first international hit, Virginia Plain, on Classics Time Machine tonight.

0: name, Virginia Plain.
1: Eh oui, Virginia tout court, ça se termine comme ça, tout court. Passons à la suite si vous le voulez bien avec un artiste légendaire qui en 1972 vivait probablement le début de sa carrière au sommet lorsque sortit Changes, dernier single de l'album Hunky Dory de 1971. Je parle bien sûr du grand David Bowie. Changes n'était à la base même pas prévu de sortir un jour comme un single et Bowie n'avait jamais cru au succès de cette chanson qu'il jugeait lui-même trop personnelle. Alors, la chanson, ça parle en effet des changements que la vie opère sur un homme atteignant la trentaine avec les doutes et se découvrant surtout futur papa. Eh bien, pour tous les pères en devenir qui nous écoutent ce soir, je vous dédie ce tube immortel et je vous dis ne soyez pas effrayés. Vous allez juste faire une croix sur vos grasses matinées, vos projets personnels, votre liberté, vos soirées romantiques, vos voyages en solitaire, votre santé et vos tympans, et dites-vous pour vous consoler que ce n'est rien à côté de ce que votre courageuse conjointe va endurer sans pour autant en pondre toute une chanson, elle. Allez, courage messieurs, voici pour vous requinquer un classique de Legend, The Thin White Duke, David Bowie is on Classics Time Machine tonight with his blast from the past, Changes.

0: Good evening. 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
2: Neither the president, obviously, or anybody in the White House, or anybody in authority in any of the committees working for the re-election of the president have any responsibility for it.
3: Le 17 juin 1972, vers 1h30 du matin, cinq intrus sont surpris dans l'immeuble du Watergate, siège du Parti démocrate à Washington, D.C. L'affaire semble d'abord anodine, mais deux journalistes du Washington Post, Carl Bernstein et Bob Woodward, vont vite découvrir que les cinq hommes semblent avoir des liens avec la Maison Blanche, et l'un d'entre eux, James McCord, est un ancien agent de la CIA. Plus étrange encore, ce dernier est membre du comité de la réélection du président Richard Nixon. Les deux journalistes s'emparent de l'affaire, aidés d'un mystérieux informateur surnommé Deep Throat, gorge profonde, et qui s'avérera être le numéro 2 du FBI. Il dénonce une vaste opération d'espionnage et de sabotage politique. Depuis son élection en 1968, obsédé par son image, le président Nixon n'hésite pas à faire usage de passe-manœuvres pour intimider les mouvements d'opposition et s'attaquer à la presse. Mais l'enquête du FBI s'essouffle peu à peu, l'intérêt de l'opinion s'affaiblit. Le 9 novembre 1972, Nixon, qui a promis la paix au Vietnam, est triomphalement réélu. Mais loin d'être découragés, les deux journalistes poursuivent leurs investigations. L'affaire du Watergate ne fait que commencer, mais la suite, vous la découvrirez dans une prochaine émission consacrée à 1974. Et dans ce moment de suspense intolérable, on va continuer notre écoute musicale estampillée 1972 avec un titre qui fut le plus gros succès de la chanteuse.

Et c'est ainsi qu'elle mit fin à 40 ans de suspense et de spéculation en révélant qu'il s'agissait de l'acteur Warren Beatty, qui a dû être ravi de l'apprendre de la bouche de celle qui était une de ses ex. Voici donc sur Classics Time Machine, Carly Simon avec pas moins que son petit ami de l'époque, un certain Mick Jagger qu'on peut entendre en accompagnement au chant, avec son grand tube qui fut numéro 1 en 1972, You're So Vain, You Probably Think This Song Is About You, Don't You?

0: La cordillère des Andes, cette longue chaîne de montagnes du Chili, a vu hier la fin tellement exceptionnelle d'une aventure qu'on a envie de parler de miracle. On y a découvert en effet à 4000 mètres d'altitude les survivants d'un accident d'avion qui s'était produit il y a plus de 2 mois. Depuis 2 mois, des hommes donc ont survécu dans des conditions à peine croyables à 4000 mètres. Et ce fut un moment bien émouvant, vous l'imaginez, que celui où ils virent arriver des sauveteurs qui allaient les ramener dans la vallée de San Fernando, à 150 km de Santiago du Chili. Ceux-là passeront le meilleur Noël de leur vie.
1: C'est au prix d'un courage et d'un moral sans limite que ces jeunes gens âgés de 19 à 25 ans ont pu survivre pendant

0: plus de 2 mois. Les 16 rescapés de l'appareil qui s'était écrasé le 13 octobre dernier n'avaient jamais perdu l'espoir de redescendre vivants un jour dans la vallée de San Fernando. Le sauvetage a été difficile et périlleux. L'avion s'était écrasé au fond d'un véritable puits de 3000 mètres de profondeur. Les survivants ont maintenant besoin de recevoir quelques soins et de reprendre des forces. Certains d'entre eux ont perdu jusqu'à 25 kilos en 10 semaines. Mais 33 dépouilles, 29 passagers et 4 membres d'équipage sont restés ensevelis dans les neiges éternelles à 4000 mètres d'altitude. Les rescapés, eux, après avoir été regroupés, ont été conduits à Santiago et soignés dans les hôpitaux de la ville. Mais ce soir, ces 16 miraculés passeront les fêtes de Noël à Santiago en compagnie de leurs familles qui sont venues de Montevideo.
1: L'histoire du vol 571 de la Fuerza Uruguayana de 1972, tout le monde ou presque la connaît puisque le 13 octobre, l'avion qui transportait l'équipe nationale de rugby d'Uruguay s'écrase en pleine cordillère des Andes, tuant sur le coup 17 des 45 passagers transportés. Les 28 survivants du crash allaient passer 2 mois autour des débris de la carlingue, sans eau, ni nourriture, ni électricité, avant d'être secourus le 23 décembre 1972 par l'armée chilienne. Comprenant que les recherches avaient été suspendues et perdues à 3600 mètres d'altitude, les survivants durent se résoudre à se nourrir des corps de leurs compagnons d'infortune pour survivre, avant d'envoyer à pied 2 d'entre eux chercher du secours au cours d'un périlleux périple qui allait leur permettre d'alerter les secours. Leur expédition qui dura 10 jours entiers avant qu'ils ne tombent sur un berger et qu'ils puissent lui révéler exténuer leur position. Lorsque les secours arrivent enfin sur place, seuls 16 des 28 survivants étaient encore en vie dans l'enfer de glace où ils s'étaient échoués. Cette histoire aussi effrayante qu'incroyable a été adaptée plusieurs fois en roman et en film, dont le très bon Alive de 1993, qui relate sans chichi et assez fidèlement le quotidien de leur atroce lutte pour la survie. Alors si vous êtes phobique, nous allons continuer notre voyage vers 1972, rassurez-vous, non pas en avion, mais toujours à bord de la très sûre Classic Time Machine. Et le prochain arrêt musical de cette soirée se fera en compagnie d'Elton John, qui en 1972 inscrit un titre dans le Hall of Fame de la pop avec ce magnifique Rocketman, qui est, contrairement à ce que prétend Donald Trump, non pas le surnom du dictateur nord-coréen Kim Jong-un, mais l'histoire du blues d'un astronaute confronté à la routine et la solitude de son job. Alors je vous laisse divaguer au son de ce fameux Rocketman de la superstar américaine Elton John et Classic Time Machine continue juste après.

Thank you Elton John for this legendary classic. 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Ce tube monumental que vous allez entendre fut un des tout plus gros succès de sa carrière. Il s'agit du génial Superstition, issu de l'album culte Talking Book, sorti sur le label légendaire Tamla Motown. C'est parti pour 4 minutes de classic funk. Open your ears, lay back and enjoy this cult classic. And put your mind at rest. There's plenty more coming, but right now you're listening to Stevie Wonder's biggest hit from 1972, Superstition.

0: La régulation des naissances, qui permet de choisir le moment où l'on veut avoir ses enfants, a fait son entrée en France par la loi de décembre 1967. Elle permettait l'information et la vente des produits contraceptifs en France. La vente des produits contraceptifs est maintenant autorisée en pharmacie. Celle des pilules est soumise à un certificat médical pour les personnes majeures, à un certificat médical et une autorisation d'un des parents pour les mineurs. Son application s'est heurtée à beaucoup de préjugés qui ont retardé la sortie des décrets d'application.
1: Nous nous sommes heurtés pour l'application de cette loi à un état d'esprit conservateur, rétrograde, je dirais aussi un manque de clairvoyance, de discernement et peut-être de générosité. On a placé les femmes, les couples devant l'alternative accouchement-avortement sans leur expliquer, sans leur indiquer qu'il y avait autre chose. On n'a fait aucune éducation sexuelle. Vous-même, vous avez fait, comme moi-même, de l'auto-information. On a découvert les vérités de la vie au hasard de ce qu'on glanait sous les préaux des écoles ou dans les bureaux. Tout ça n'est pas sérieux.
0: Un problème difficile parce que l'avortement ne remplacera jamais la contraception.
2: C'est seulement le 8 mars 1972 qu'entre enfin en vigueur la fameuse loi Neuwirth, adoptée pourtant en 1967, mais qui s'est heurtée à une farouche opposition de la droite et des conservateurs français, ayant entraîné sa lente, très lente application. Cette loi permettait enfin aux femmes d'être libres d'avoir accès à la contraception, et il est amusant de voir, disons-le avec ironie, que les principaux opposants à cette réforme au Parlement étaient exclusivement de sexe masculin. Comme quoi, vous le voyez, la tendance qu'ont ceux qui sont nés sans utérus de dire à celles qui en ont un ce qu'elles doivent faire avec ne date pas d'hier et n'est hélas en 2020 toujours pas en passe de devenir une pratique révolue. On critique souvent le passé comme étant une époque où les progrès modernes étaient accueillis avec méfiance au nom d'une morale sortie d'on ne sait où. Mais j'ai envie de vous dire, certes, les lois sont là aujourd'hui, mais les mentalités ont-elles vraiment changé? Et les acquis du droit des femmes sont-ils pour autant une chose pérenne et garantie? Je n'en suis pas si sûr et je vous vois acquiescer et faire la moue jusqu'ici. Méditons là-dessus. Et ce faisant, voici encore un fantastique morceau de cette année 1972 qui va vous arriver aux oreilles. J'ai dégoté le single Heart of Gold du monstre sacré de la country folk américaine Neil Young qui figure sur le magnifique album Harvest, un must-have dans votre discothèque si vous êtes un amateur de véritables classics. If you just joined in, welcome to the fabulous world of Dr. M's fantastic classics time machine. Next musical gem from 1972 is called Heart of Gold and is performed by Neil Young.

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1: Oui, voici le tout premier reportage que nous venons de recevoir de Munich. Ce qui est certain, c'est que vers 5h30-6h ce matin, un commando palestinien, fort de 5 à 10 hommes, a pénétré dans le village olympique en escaladant les grillages et les barrières. Vers 6h, des coups de feu éclataient, les Palestiniens pénétraient mitraillettes au poing dans les dortoirs, et tuaient un Israélien et en blessaient grièvement un autre. Ce blessé serait mort en fin de matinée. Puis les Palestiniens regroupaient les athlètes israéliens et les gardaient en otage. On parlait alors de 20 ou 27 otages, il serait en fait 9, les autres athlètes israéliens se seraient échappés.
2: Le 5 septembre 1972, le monde occidental faisait soudainement connaissance avec le groupe armé palestinien Septembre Noir. Au cours des événements tragiques de la prise d'otage du village olympique de Munich en Allemagne, où se déroulait alors la 20e édition des Jeux Olympiques d'été. En préparant et en envoyant un commando de 8 hommes puissamment armés et bien entraînés, Septembre Noir entend faire payer à Israël l'occupation des territoires palestiniens. Lorsqu'ils enfoncent la porte des appartements de la délégation des athlètes israéliens, le commando prend vite le contrôle des lieux, abat 2 personnes et retient les 11 autres en otage. Septembre Noir exige qu'un avion soit mis à leur disposition et soit prêt à décoller sur la base de Fürstenfeldbruck et exige 2 hélicoptères pour s'y rendre depuis le village olympique. Les autorités allemandes n'ont pas d'autre choix que d'obtempérer. Mais sur le tarmac de l'aéroport, une longue fusillade éclate entre la police et les preneurs d'otages qui durera 3 heures. 5 des 8 membres du commando sont tués, 3 sont arrêtés. Les 11 athlètes israéliens, ont été tous exécutés. Le gouvernement d'Israël est furieux et dans les années qui suivent, il fera traquer un par un les membres de Septembre Noir. Le Mossad, service secret israélien, exécutera 9 des 11 membres sur cette liste, de Chypre à Oslo, en passant par l'Italie et Paris. Bon, bah c'est un exercice périlleux de rebondir en musique sur un sujet comme celui-là, mais peu importe, je vais renverser complètement l'esprit de ce chapitre de l'émission. Voici un single probablement des plus connus de toutes les 70s, un des plus joués à la radio aussi, je ne pouvais donc pas faire l'impasse dessus. Issu de l'album mythique Transformer, c'est bien sûr le célébrissime Walk on the Wild Side de l'ancien meneur du Velvet Underground, le regretté Lou Reed. Un morceau dont le titre signifie en français quelque chose comme « Apprends un peu à te lâcher » ou « Viens faire un tour chez ceux qui s'éclatent ». C'est difficile à traduire correctement, hein, vous m'excuserez, c'est pas juste « Promène-toi du côté sauvage », ce serait trop facile. Lou Reed, qui a toujours revendiqué son homosexualité, dresse dans cette chanson le portrait de 5 hommes, 5 travestis comme on disait à l'époque, qui débarquent à New York pour se lancer dans la prostitution sur fond d'addiction et de discrimination. Lou Reed a toujours eu beaucoup d'empathie pour les opprimés, les rejetés du système, et cette chanson entend leur rendre hommage, et ce de la plus belle manière qui soit. Probablement l'intro à la contrebasse la plus célèbre du monde, et le son suave et chaud de ce single ont fait de ce titre incontournable de l'année 1972. 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
6: C'est un monument du cinéma qui sort en 1972 dans les salles, réalisé par Francis Ford Coppola, avec dans les rôles principaux les acteurs Al Pacino et Marlon Brando. Et ce film, évidemment, c'est The Godfather, le parrain en français. L'histoire se passe au lendemain de la Seconde Guerre mondiale, à New York, où vit Don Vito Corleone. Et il a assis sa fortune et sa notoriété sur le business criminel des casinos et de la prostitution, et s'appuie sur ses vassaux pour servir les intérêts de la famille. Se sachant vieillissant, il commence à préparer sa succession et doit choisir lequel de ses quatre fils deviendra le prochain parrain. Mais les complots et les luttes d'influence avec les autres familles de la mafia new-yorkaise vont chambouler ses plans, déboulant sur une guerre ouverte dans le milieu qui mettra à l'épreuve du feu le clan des Corleone. Un film palpitant et captivant, réalisé avec intensité et efficacité par Coppola et avec un jeu d'acteurs époustouflant d'Al Pacino et d'un Marlon Brando méconnaissable et surprenant. Mais aussi un film violent, sans merci et avec une intrigue assez complexe, bref, un film cruel mais intelligent.
7: Bah bravo, bravo. Et maintenant mon petit, tu vas arrêter de parler et passer un peu de musique, d'accord?
6: Ah mais enfin, Don Corleone, vous êtes là? Écoutez, merci, mais attendez, je vous aime bien, je vous respecte, hein, mais ça c'est mon émission quand même, c'est moi qui décide. Ce que vous entendez là, c'est des années de travail, vous savez.
7: Ah le travail, j'ai de l'estime pour ceux qui travaillent dur, mais tu as encore beaucoup à apprendre petit. Mais j'aime ton audace et ton franc-parler.
6: Merci.
7: Allez, viens petit, viens. Laisse-moi t'aider, fais-moi confiance. Tu vas lancer le disque là, et ensuite je vais te faire une offre que tu pourras pas refuser.

0: Le premier grand succès du groupe américain Steely Dan, formé par le duo Donald Fagen et Walter Becker, décédé en 2017, Reeling in the Years, un morceau que Fagen déteste jouer en concert, lassé lui-même de son propre succès et des paroles de la chanson, car comme il le déclarait lui-même, « It's just no fun ». Well, here's my answer to this. Agree to disagree, Mr. Fagen.
1: Mesdames et messieurs, bonjour. Irlande du Nord, 13 morts par balle à Londonderry hier après-midi.
2: Tout commence dans le calme. Ce dimanche, ils sont 10 000, peut-être 20 000. La marche est organisée pour protester contre l'internement administratif, c'est-à-dire l'arrestation arbitraire des gens jugés dangereux. Puis brusquement, les heurts éclatent. Et puis c'est l'assaut donné par les troupes. Puis à 4h05, un premier coup de feu. On ne sait pas qui a tiré. L'armée réplique, il y a 13 morts par balle et 50 ou 60 blessés.
3: The organizers of this civil rights march promised that their people would be non-violent. The army have said throughout the day that they hope to use minimum force. But 3 hours after the procession began, this has ended up, as dusk comes onto the bogside, as the worst ever confrontation between the army and the Catholic people of the Craigan and Bogside.
2: Qui a tiré le premier, on ne sait pas. Les officiers anglais affirment que des francs-tireurs ont commencé par tirer. Les témoins irlandais accusent. Ce fut un massacre, pur et simple. L'armée tirait sur tout ce qui bougeait.
4: A short while ago, we filmed you leading the way with a white handkerchief.
5: Yes.
4: For a party who were carrying a boy who was dead or dying. Now, how was he shot?
5: That little boy was shot when he was running away. He was just a little bit behind me when he fell. I heard the shot. I looked around. I saw him dying.
4: You saw him?
5: Yes. And he was shot.
4: He was a young man. Wasn't
5: he was a young boy. I would say about 15, thereabouts.
4: He didn't have a weapon.
5: No, he had nothing. He was just a young boy about 15. He was running.
0: Londonderry, Irlande du Nord, le 30 janvier 1972. Dans une région déchirée par une guerre civile, a eu lieu le Bloody Sunday, le dimanche sanglant, une bavure militaire d'ampleur lors d'une manifestation largement pacifique. Envoyé sur place pour contenir quelques gamins qui jettent des pierres et bouteilles sur les policiers britanniques, une unité militaire, le 1er régiment de parachutistes, encercle une partie de la manifestation et sans sommation ouvre le feu sur les manifestants. Les parachutistes semblent avoir fait preuve d'aucun discernement. La plupart des tués ont reçu des balles dans le dos, certains ayant même été achevés au sol devant des milliers de témoins. Le régiment poursuit les hommes, femmes, enfants et même les prêtres dans les rues et vide plus de 200 cartouches. Il y a 14 morts et une vingtaine de blessés. Au cours de cette tuerie, rien ne semble avoir arrêté les soldats. Pas même les mains en l'air, ni les mouchoirs blancs, ni même les supplications. Ceux qui par malheur se retrouvèrent face aux troupes furent froidement abattus ou blessés. Les militaires prendront même le soin de monter de fausses preuves pour se couvrir et cacheront des armes sur les corps des victimes. Mais trop de gens, trop de journalistes auront vu la réalité de la scène et le subterfuge ne prendra pas. Cependant, l'enquête n'aboutira à aucune arrestation ni mise à pied. La colère face à l'impunité des militaires profitera largement à la propagande de l'IRA et le Bloody Sunday envenimera durablement la situation en Irlande du Nord. Il faudra attendre presque 40 ans pour qu'en 2010, le gouvernement britannique reconnaisse enfin ce crime et présente des excuses officielles aux familles des victimes. Que de violence dans ce monde et cette époque troublée, n'est-ce pas? C'est hélas la triste réalité de l'histoire et le seul moyen d'y remédier, c'est de s'injecter une bonne dose d'amour et de fraternité et de solidarité. Et c'est exactement pour cela que j'ai choisi le prochain disque de cette playlist. Sorti en avril 1972, le single Lean On Me par le chanteur Bill Withers, qui nous a quittés en mars dernier, est un appel à la bienveillance et à l'amitié. Il déclare qu'on a tous besoin à un moment ou à un autre d'une épaule sur qui s'appuyer, une oreille à qui confier ses malheurs lorsque le fardeau de la vie devient trop lourd, et il se propose d'être cette personne de bon secours si on se donne la peine de l'appeler. Alors suivons son conseil, rangeons notre fierté, montrons notre côté vulnérable et lançons ce magnifique single nous offrir un réconfort dont nous avons tous un jour besoin. Je vous retrouve juste après pour le dernier arrêt musical de Classics Time Machine consacré à 1972. Voici Bill Withers avec ce magnifique titre Lean On Me.

Merci Bill Withers pour ce délicat moment de tendresse et de soutien. C'était Lean On Me sur Classics Time Machine. Merci d'être avec nous sur Radio Saint-Afrique. Bon alors, l'heure tourne hélas, et je n'aurai pas le temps de vous faire écouter un disque que j'avais sélectionné pour vous ce soir. C'est dommage, c'est le fameux Popcorn par Hot Butter, considéré comme le premier disque de musique composé sur un ordinateur. Mais ce n'est pas grave, j'ai trouvé un moyen de compenser cette perte de manière créative en vous interprétant en direct et en tapant sur mes joues le fameux titre de Popcorn de Hot Butter. Alors, j'espère que vous êtes prêts pour ce grand moment de radiophonie. C'est parti, je m'installe, on y va.

Bon, bref, voilà. J'espère que ça vous a plu. Quel talent ce Dr. M, c'est absolument bluffant. Alors heureusement pour vous, il me reste quand même juste assez de temps pour vous passer un dernier disque, un vrai disque. Et on va le faire ce soir dans un feu d'artifice de bonne humeur et d'énergie, avec un des tout premiers titres disco ever par le groupe américain The OJs, qui vont nous permettre de retourner vers l'année 2020 directement de la Classics Time Machine à bord de leur Love Train. En voiture, messieurs, dames, 3 minutes de trajet pour ce voyage. Step right this way for a thrilling ride aboard the Love Train on Classics Time Machine 1972. Last stop for tonight, it's The OJs coming at you.

0: Je sais pas vous, mais moi quand j'entends ce titre, il me prend l'envie de passer l'aspirateur en chaussettes et de faire du playback en sortant mes meilleurs enchaînements disco, en tenant le manche comme s'il était ma partenaire sur le dance floor. Chacun fait ce qu'il veut. En attendant, chers amis, nous sommes bel et bien arrivés au terme de notre voyage radio-temporel historico-musical qui nous a fait revivre 1972 comme si on y était. Et il ne reste plus, comme de coutume, qu'à vous remercier de nous avoir écoutés. Mention spéciale pour ceux qui ont réussi à tenir jusqu'au bout. Je vous rappelle que cette émission et toutes les précédentes sont à réécouter à volonté sur notre site www.radiosaintafrique.com. Laissez-nous un petit message, ça fait toujours plaisir, n'hésitez pas. Merci aussi à notre indispensable roi des manettes, celui sans qui cette mécanique bien huilée qu'est Classics Time Machine serait plus étrange et bancale que le dessin d'un cheval dessiné par un gamin de 4 ans, c'est notre technicien venu d'une galaxie lointaine, Alex. Ce fut un plaisir d'écrire, de réaliser, de monter, de présenter et de partir en vrille sur cette émission. Moi-même, le Dr M, cher public, je vous tire ma révérence pour ce soir et je vous retrouverai bientôt pour un nouvel épisode de Classics Time Machine, l'émission rétro de Radio Saint-Af, tous les derniers mercredis du mois à 20h en direct de nos studios. Je suis ravi d'avoir passé cette heure en votre compagnie. Passez tous et toutes une très bonne soirée. Restez au chaud. Je vous embrasse et à très bientôt.
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2: Bonjour et bienvenue, 15h TU, le point sur l'actualité.
3: Gilles Moreau.
2: Niamey, la capitale du Niger, a connu une nuit d'affrontements près de points très sensibles comme la présidence et l'aéroport. Un face-à-face entre la garde présidentielle et des mutins issus des forces spéciales selon des sources sécuritaires. La junte évoque de simples mouvements d'humeur chez des soldats en rupture avec leur hiérarchie. Elle affirme qu'elle reprend le contrôle de la situation et demande à la population de vaquer à ses occupations. Les présumés mutins ont assuré de leur côté que les institutions étaient dissoutes. Le bilan de la crue dévastatrice qui a balayé le nord du Népal est passé aujourd'hui à 675 morts. Près de 3000 personnes sont toujours portées disparues. Quant aux dégâts, ils sont immenses. La reconstruction devrait coûter des milliards de dollars. Sarah Krakowicz.
4: Pour la députée Khushbu Oli, membre du Parti national démocratique à la Chambre des représentants du Népal, il s'agit tout simplement d'une des pires catastrophes naturelles de l'histoire récente.
5: Des villages et des petites villes entières ont été dévastées. Les habitations et les infrastructures publiques ont tout simplement été balayées. Seules quelques personnes ont réussi à se mettre à l'abri en se réfugiant sur les hauteurs avant que la crue ne les atteigne. Certaines de justesse, à quelques secondes près. Des communautés et des localités entières situées le long du cours de la rivière ont gravement été touchées.
4: Les opérations de secours et de recherche se poursuivent, mais elles sont rendues complexes par le relief montagneux.
5: Les secours, l'armée népalaise et la police ont secouru des personnes piégées à l'intérieur de tunnels hydroélectriques. D'autres personnes bloquées dans des bâtiments ont aussi été évacuées. Mais les opérations de secours se déroulent avec une extrême prudence, car la Chine a mis en garde contre une potentielle nouvelle crue. Cela crée un risque supplémentaire et très grave, tant pour les survivants que pour les équipes de secours.
4: Les difficultés d'accès aux zones touchées rendent difficile toute évaluation des dégâts. Selon la Croix-Rouge, au moins 93 000 personnes pourraient avoir été touchées par cette crue dévastatrice.
2: Nouvelle frappe russe très meurtrière en Ukraine. Au moins 37 morts étaient visés un entrepôt abritant des explosifs près de la capitale Kiev. L'armée israélienne poursuit ses frappes dans la bande de Gaza. Le cessez-le-feu signé avec le Hamas en octobre dernier. Dans ces conditions, le plan de Donald Trump pour Gaza peine à voir le jour. La situation est critique, prévient Nikolaï Mladenov, qui demande à la communauté internationale de réagir. On écoute le haut représentant du Conseil de la paix pour Gaza.
6: Si nous laissons Gaza perdurer dans la situation actuelle, où la moitié du territoire est sous contrôle total d'Israël et où toute la population est entassée dans une partie plus petite, Gaza disparaîtra. Elle disparaîtra pour de bon et il n'y aura pas de retour en arrière possible. Si la communauté internationale ne se concentre pas sur la situation à Gaza, où vivent 2 millions de Palestiniens dans des conditions épouvantables, et ce même avant le 7 octobre, qui ont été victimes de multiples guerres, de restrictions et de bouclages, nous ne pourrons pas retrouver le chemin d'une solution crédible à la question israélo-palestinienne. Non seulement nous laissons 2 millions de Palestiniens vivre dans des conditions épouvantables à Gaza, ce qui constitue une tragédie humanitaire, mais nous semons également les germes d'une prochaine crise sécuritaire et militaire qui ne manquera pas de surgir.
2: Enfin, il appelait aux expulsions d'étrangers en situation irrégulière aux États-Unis. Un militant britannique d'extrême droite a lui-même été arrêté par l'ICE, la police de l'immigration. Plus de précisions avec Guilhem Delteil.
6: Milo Yiannopoulos est arrivé en 2019 aux États-Unis. Il avait alors un titre de séjour en ordre, mais selon le ministère de la Sécurité intérieure, il a choisi de rester au-delà de la durée autorisée en violation des lois du pays. Et le militant d'extrême droite s'est vu délivrer le 22 juillet dernier un ordre final d'expulsion. Mais Milo Yiannopoulos n'en continuait pas moins de se déplacer. Jeudi, il est arrivé à la Nouvelle-Orléans. Il a été alors interpellé à l'aéroport et placé en détention dans l'attente de son expulsion. Aux États-Unis, Milo Yiannopoulos avait développé des liens avec plusieurs figures de la droite radicale, Marjorie Taylor Greene, une ancienne alliée de Donald Trump, ou le chanteur Ye, avant connu sous le nom de Kanye West. Le militant d'extrême droite a publiquement soutenu la politique d'expulsion de personnes immigrées menée par Donald Trump. Au mois de juin 2025, il écrivait sur les réseaux sociaux que la Californie a besoin de points de contrôle de l'ICE aux entrées des supermarchés, des stations-service, des centres commerciaux, au carrefour et devant les bâtiments administratifs, jugeait-il. Il appelait le président états-unien à renvoyer des millions et des millions d'étrangers vivant dans le pays.
2: Voilà pour l'information qui revient à 18h sur RFI. Très bonne journée.
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0: Mon souhait est d'écrire une pièce qui pourrait réunir nos offenses quotidiennes en un tout et en faire débattre dans une agora, un forum, pendant une journée entière. Un terrain d'analyse vaste où se recoupent autant les grandes guerres abjectes que les discriminations sociales, sexuelles et raciales du quotidien. Avec une question. Existe-t-il moyen de s'en affranchir ? Avec ce texte, mon envie est d'inviter plus que jamais à faire du théâtre un lieu d'échange, de dissensus, mais d'écoute. Quel dernier grand conflit pour assouvir la haine entre les humains et donc une tentative d'épuisement de tous nos conflits humains ? Car jamais une époque n'a autant mis sous nos yeux les violences familiales les plus cachées comme celle des guerres ouvertes entre les géants de ce monde. Nous ne cessons d'avoir en image la menace du nucléaire, les attentats, les rapts, les kidnappings, les féminicides, les viols, les violences policières, comme si notre époque était celle qui voulait nous les rendre plus intimes. C'est ainsi que Guy Régis Junior introduit quel dernier grand conflit pour assouvir la haine entre les humains. Nous ne présentons ici que quelques extraits de cette œuvre fleuve. Enfermé de force, le fils d'un certain âge et sa mère.
1: Comment cela ? Je suis un enfant du viol !
2: Voilà. Je te le dis. Tant qu'on y est, tant qu'on est ensemble, enfermés tous les deux, et qu'il nous a été ordonné l'interdiction de sortir, voilà. Je te le dis. Tu es un enfant du viol. Il n'y a pas à faire tout un scandale, c'est ainsi. C'est comme cela. J'en avais assez de garder pour moi le secret. Tu n'arrêtais pas de vouloir savoir pourquoi. Toute ma vie, j'ai toujours été si précautionneuse envers toi si secrète. Tu te plaignais qu'avec toi, j'ai toujours été dans la discrétion. Tu te soupçonnais que je suis toujours dans le déni. Tu te plaignais qu'avec toi, j'ai toujours été, que je gardais tout pour moi, que je ne disais jamais vraiment tout, etc., etc. Tu le soupçonnais, alors voilà, c'est dit. Tu es un enfant du viol. Je me suis dit qu'il arrive un certain âge où on est prêt à entendre ces choses-là. Tu l'as cet âge-là à présent, l'âge où tu ne peux rien me reprocher. La vie t'a déjà assez raisonné, toi aussi. Tu as l'âge où tu as tout vu, tout compris, enfin presque. On aura toujours des choses à comprendre, tu me diras, on ne finira jamais d'être étonné. En tout cas, tu n'as plus l'âge ni le temps de vouloir devenir autre chose, d'aller brasser ta vie. Tu n'as plus l'âge où tu risques de vriller, de sauter dans le vide. Pas besoin de tergiverser, tu vois pertinemment bien ce que je veux dire. Voilà, tu es un enfant du viol. Comme bon nombre d'enfants d'ailleurs, comme toute une pléiade d'hommes et de femmes,
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2: la plupart d'entre nous,

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0: Yep.
1: Hey, ah, gars, c'est nous.
2: Mais
1: c'est
2: Jérémy, ça va?
0: Bah, montez les gars. Et... Coucou les mecs, installez-vous.
1: Salut Jérém.
2: Salut Jérém.
3: Salut.
1: Tu payes ta bouffe?
0: Allez.
1: Voilà.

0: On n'est pas bien là, à quatre dans ton salon?
1: Salut à tous, bienvenue sur Radio Saint-Taf, à quatre dans ton salon.
2: Salut les gars, bonsoir tout le monde.
1: Alors, un petit tour de table pour vous remémorer qui nous sommes. Alors, à ma droite, j'ai Harry.
0: Et bonsoir tout le monde.
1: En face de moi, Pascal.
3: Enchanté.
1: Et à ma gauche, Fred.
4: Toujours à gauche, hein, ouais.
5: Pardon, toujours à gauche, ça y est, ça commence. Je suis derrière les platines, c'est pour ça. Bonjour, voilà. Bonsoir.
1: Donc c'est reparti pour une petite session de 19h à 21h. On va être tous les quatre dans votre salon. Alors, le thème de cette petite soirée-là, on s'est posé une petite question toute simple. On s'est dit, tiens, au fait, le matin, quand tu te lèves, t'écoutes quoi, toi? Et puis, au fur et à mesure que la journée passe, on écoute quoi? Et on s'est amusé à se faire... voilà, chacun, on amène nos morceaux, et qui correspondent un peu à tout. Nous, on a dit, alors on va faire le tour en 2 heures. En 2 heures, on va faire une journée complète jusqu'au soir, quoi. Ouais. Ok? Alors... vous avez un petit mot à rajouter, les gars?
3: Non, c'est très clair. On espère que ça va vous remémorer des choses aussi.
5: Pardon. Non, faut pas oublier le petit poisson dans le bocal, quand même. Alex, qui est derrière, voilà,
0: c'est
5: là-bas.
0: Clair. Tout à fait
5: le
0: clair,
5: technicien.
0: Ouais.
5: Qu'est-ce
6: salut,
5: que
6: les gars.
1: Ouais. Okay, pour faire rougir un poisson, on fait comment?
2: On pourrait avoir des solutions, on vous dira ça après.
1: Alors, on va commencer cette émission, évidemment. Et ben là, c'est le matin, on se lève. Hein,
5: voilà.
1: Et puis, moi, en me levant, il y a un disque quand même. Alors, j'ai failli vous proposer le Requiem de Forêt, mais je me suis dit, là, ça va être le merdier. Mais j'adore le Requiem de Forêt, hyper fort le matin, tous ces cœurs qui décoiffent, c'est génial. Mais bon, il y a aussi d'autres matins où j'adore écouter Duke Ellington. Parce que Duke Ellington, ça swing, quoi. Et ça swing grave, et c'est génial. Vous avez qu'à ouvrir les oreilles, vous allez voir, c'est génial.
5: C'est parti alors?
1: C'est parti.
5: Allez, c'est parti pour le Grand Duke.

0: In a Sentimental Mood, Piano Reflection, un album de Duke Ellington où il y a Jeff Ballard à la batterie et Wendell Marshall à la basse, donc un beau trio. Moi j'adore ça le matin parce que je trouve qu'il y a ce swing qui est frais, qui hop là, ça, on a envie de bouger, y aller tranquillement. Moi j'adore ça. T'en penses quoi, Pascal?
1: Je pense que t'es un grand sentimental. Hein, une sentimental mood. Mais moi, tu connais mon goût pour le jazz. Et c'est pareil, me réveiller avec des morceaux comme ça. Moi, j'ai besoin de douceur le matin, comment je réveille. Voilà. Et sentimental mood, voilà. Super, merci Renaud.
0: Il y a besoin de douceur le matin, mais je n'ai pas sentimental, Luc. Hein.
2: Ah ben, la douceur, chacun a sa définition de la douceur, etc. Moi, honnêtement, je vous avouerai, j'ai joué le jeu de qu'est-ce qu'on écoute le matin. C'est mon réveil. Mon réveil, du coup, c'est un morceau des Tall Dogs qui s'appelle There is a Slag. Enfin, je dis très mal. Mais
3: très joli accent. Si
2: voilà, voilà, voilà. There is a Slag, un truc comme ça. Donc, c'est sur l'album de We Are Mad des Tall Dogs, du coup.
0: Tall Dogs, c'est mon groupe.
2: Ouais, du coup, c'est un groupe créé en 1979, du coup, dans les années punk britanniques. C'est un groupe britannique, d'ailleurs, de Sunderland. Et du coup. Voilà, c'est de 84 ce morceau. 84. On peut se l'écouter, puis je vous ferai une petite histoire après des Tall Dogs.
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0: Non, mais on en a eu assez là, là, c'était pas mal. Donc voilà, je me réveille avec ça tous les matins.
1: Alors, rappelle-nous le nom du groupe.
0: Donc, c'est les Toy Dolls. Des jouets poupées. D'accord. En gros, littéralement okay. Traduit comme ça. Et du coup, voilà, ce groupe britannique, il connaît une longévité notable. Hein. Il a été créé en 79. Et il joue encore, figurez-vous.
1: Okay.
0: Les mecs, ils jouent encore.
1: Leur
0: dernier album en date, il est date de 2019. Il s'appelle épisode 23, 25, je sais plus. Et du coup, bon, voilà, les Toy Dolls ne seraient pas les Toy Dolls sans le chanteur-guitariste charismatique qui s'appelle Michael Algar, alias Olga, pour les intimes. Et du coup, il devient leader incontesté dès le début de sa création. Il y avait même un chanteur à la base. Et lui, il a pris la place du chanteur et la place du guitariste.
1: D'accord.
0: Parce que voilà, il avait le projet pour, okay. pour ce groupe. Et voilà, en gros, c'est l'esprit punk, ces gars. On l'avait interrogé en 2017 sur une tournée. Et du coup, il dit, c'est la chose la plus importante pour nous. Même si on n'a pas d'album à défendre, on va continuer à jouer en live coûte que coûte. On l'a déjà fait avant quand on n'avait pas de contrat avec des maisons de disques ou des labels. Donc voilà, les gars, ils jouent encore.
1: Bah, ils se la donnent, faut dire.
0: Ouais, c'est ça. Ils sont aussi connus pour faire des performances scéniques à travers des interprétations familières comme Drooling Banjo, inspiré du Dueling Banjo dans le film Délivrance. J'ai un petit extrait, ça vous dit qu'on l'écoute vite fait.
1: Délivrance,
0: Ouais. Mais des Toy Dolls, ça vous dit ouais.
2: Allez.

0: Bon, voilà.
1: Vous êtes toujours sur Radio Saint-Taf.
0: La petite, voilà, vous êtes toujours sur Radio Saint-Taf. L'extrait est un petit peu long, il n'a pas été assez bien découpé. Mais ça part en bien après. Hein.
1: D'accord. Du coup, et donc, toi, le matin, tu te lèves, t'écoutes ça, là?
0: Ouais.
1: Ah ouais?
0: Ouais, mais ça vaut un café.
1: Ah ouais?
0: Ou alors, t'écoutes ça en buvant ton café.
1: Ah
0: ouais,
1: ouais,
0: comme ça, t'es bien réveillé.
1: Ah ouais. Aïe, aïe, aïe. Ah, moi, je crois que je suis... J'aime bien, mais... Hein.
0: Voilà.
1: C'est très anglais, tout, ça me plaît bien. Mais par contre, je pense que le matin, je prends le mal de tronche pour la journée.
2: Moi aussi, j'adore. J'écoute ça, je me recouche.
1: C'est ça.
0: D'accord. Oh là, la tête.
2: Bon. Mais parce que j'ai tout donné, non.
3: Attends, on va voir.
2: Alors, bah, justement, ouais, effectivement, on a chacun son sentiment au matin. Et,
3: tout à fait.
2: J'adore, effectivement, la musique qu'on vient d'entendre. Mais effectivement, pour moi, j'imagine mon réveil avec ça. Wow, je sais pas où je suis, quoi. Moi, j'ai besoin que ça commence un peu plus doucement. Et d'ailleurs, j'ai choisi un morceau qui est un petit peu long. Je m'en excuse auparavant. Et je me suis dit, non, c'est bon, je vais pas mettre l'intro parce que je vais mettre le morceau. On va gagner un peu du temps à faire radiophonique. Et on m'a dit, non, attends, c'est une radio libre quand même.
3: Voilà.
2: Donc, non, oui, ce morceau, il n'a de sens qu'avec son intro. Donc, il y a une introduction de 2 minutes. Et après, le morceau qui part, donc vous allez voir, ça va monter. Et moi, personnellement, après ces 2 minutes d'intro, il y a une note de basse. Ça fait un peu toum, toum, toum, toum. Et là, c'est parti pour moi. Et là, je me lève de mon lit et là, je suis heureux en douceur. Voilà.
0: Ah, donc, c'est beau. En extase, en douceur.
2: C'est Toumi Tourbi et je vous parlerai de l'artiste après.
3: Ouais.

0: Et voilà, donc c'était le grand Bob Marley pour l'après-midi tranquille au soleil. Voilà, donc avec l'album, attendez, c'est Israel, non, Rastaman Vibration. Et le morceau, c'est Who's the Cap Fit, un truc comme ça. Voilà, bon, enfin, je vais pas m'étaler sur Bob, vous connaissez, voilà. Et on enchaîne avec le Bruno.
1: Et donc ben, là, alors ouais, oui. Alors on repart, on a fait le tour. Donc là, ça y est, petit après-midi tranquille et tout. Bah, la journée se passe, tout. Et puis, c'est bientôt l'heure de l'apéro, non ?
2: Serre le jaune, collègue.
1: On va pas décoller, quoi.
3: Bien pâteux, hein.
1: Et ouais. Alors, quand il y a les amis à la maison, moi, j'ai une réputation de faire écouter que du jazz tout le temps. Et ben, je vais casser les habitudes. Alors, petit blind test, vous écoutez, vous ouvrez vos oreilles. Vas-y, Alex. Alors, c'est qui ?
3: Ah, ouais. Higelin.
1: Bravo.
3: Champagne,
1: voilà. Yes. Alors, mon petit Fred, tu vas pouvoir envoyer le petit morceau qui suit. Voilà, moi, c'est comme ça qu'on met en jambe les potes. En fin de journée, là.
0: Alors, c'est parti.

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1: Et oui, ce bon vieillige, l'attentat à la pudeur, bah ouais, champagne pour tout le monde, quoi.
2: Ah hein, bah grave,
3: c'est pas mal. Une bonne soirée.
1: Ouais, une bonne soirée, ça démarre bien comme ça, moi, je trouve.
4: Ah, l'attentat à la pudeur, super.
1: J'adore Igelin, je trouve que c'est
2: génial. Ah bah, là, tu sais que tu passes dans du décalé, hein, là, c'est obligatoire.
1: C'est clair, ouais. Alors, on arrive, vas-y, qu'est-ce que tu nous proposes?
2: Ah bah... Un petit... je vous ai passé des trucs, j'étais assez fan généralement, on va continuer. Là, je suis vraiment fan de ce groupe, que j'ai jamais pu voir en concert. Bon, voilà. Ça s'appelle Gogol Bordello. Le morceau s'appelle Think Locally, Fuck Globally. Yeah. Ok, voilà, sur l'album de Gypsy Punk, Underdog World Strike.
4: Et toujours pour
2: de
4: le
2: 2005.
4: Soir.
2: Bah ouais, mais parce que tu sais... Moi, j'ai peur de baisser dans le rythme, d'être en sous-régime, tu vois. Donc, je garde des trucs, tu vois, pour garder le rythme tout le temps.
4: Le bien.
2: Donc, c'est un groupe new-yorkais assez cosmopolite, en effet. Et voilà, il y a plein de gens de partout, du globe, du monde. Voilà, enfin, on fera ça mieux la prochaine fois. Du coup, merci. 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

0: Gogol Bordaïo, c'est la rencontre d'une musique traditionnelle des Balkans et de l'Est de l'Europe avec le punk new-yorkais, ça donne ça.
1: C'est pas mal, hein.
0: Voilà.
1: Ouais, c'est bien, il y a des mélodies complètement délirantes.
0: Après, voilà, cet album il est intéressant, il y en a vraiment d'autres, il faut écouter. Il faut aller voir sur scène aussi, parce que c'est scénique aussi à voir.
1: Ouais. Il y a plein d'influences dans tous les coins.
0: Exactement. Et ouais, c'est riche.
1: Ouais, c'est clair. Pas mal.
0: C'est des New Yorkais, pas de New York. Moi, ça, j'aime beaucoup.
1: Ah, des pas New Yorkais.
0: Voilà, c'est ça. Pascal, vous, c'était quoi que tu voulais nous faire écouter?
2: Bah du coup, moi, quand je pensais début de soirée et tout, on a tous le début d'apéro. Alors, c'est encore une musique qui va monter un petit peu. Et généralement, en soirée, bon, t'as vu tout ce qu'on s'est pris à midi aussi, hein, d'ailleurs. Et comme quand on est bien comme ça en début de soirée, on a tendance un petit peu à parler politique aussi. Et c'est là, c'est bon. Une chanson qui monte doucement, tranquille, et qui parle politique, mais pourrah, puissamment. M.A.P.
0: Ok.

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0: M.A.P. Salutations révolutionnaires, album de 2009. Voilà. Pour lancer une soirée, c'est assez péchu. Il y a tout, il y a le violon, il y a le, comme tout à l'heure pour toi, Harry, un mix de plusieurs styles. Et voilà, un texte clairement engagé et dans le bon sens. D'ailleurs, en faisant des recherches pour cette émission, j'ai vu que c'était l'hymne d'Olivier Besancenot pendant ses campagnes pour la LCR. Voilà, comme par hasard.
1: Bon, bah nickel. Alors après avoir parlé politique et tout avec les copains, bah, on est bien énervés. Hein. Ah, c'est bon, avec les apéros, le rhum et dans, c'est souvent avec le rhum qu'on s'énerve.
2: Et pas 6 midi, rhum le soir,
3: c'est le rhum qu'on s'énerve.
1: Donc on s'énerve un peu, et puis bah, à un moment, faut lâcher cette colère qu'on a avec tout ça. Et bah, qu'est-ce qu'on s'écoute? Et bah, on s'écoute ça.

0: Voilà, bon, on va pas tous mettre le morceau, hein, parce que c'est de l'électro, alors ça peut durer comme le jazz, mais lui, il fatigue pas, ces machines. Bien, alors, vous êtes toujours sur Radio Saint-Afrique, à 4, dans ton salon.
1: Ouais.
0: On est le soir, on est bien, donc on fait le DJ un peu, voilà, faut pas que je parle trop fort, parce que je suis en train de saturer le machin. Bon, bref, donc c'était T-Raumschmeier, alors attendez, parce que lui, il a un nom, là. Alors, c'est T-Raumschmeier, donc un Allemand, avec Rêve is One. Donc c'est un batteur, c'est le batteur du groupe Zorn qui s'est mis à faire de l'électro tout seul et il a sorti plein d'EP et voilà, donc c'est un DJ dans les années 2000. Cet album vient de 2010, voilà messieurs dames.
2: Merci beaucoup Frédéric.
1: Ah mon guitari, vas-y. Ouais,
3: moi j'ai un truc pour aller me coucher ou alors en fin de soirée,
1: voilà, c'est ça,
3: avant d'aller se coucher.
2: Ah d'accord.
3: Ça s'appelle Morcheeba, c'est Call de l'album Whose Can You Trust de 1996, et c'est un groupe londonien qui mélange plein de choses, trip-hop, hip-hop, R&B, enfin, du coup rhythm and blues, pour ceux qui savent pas ce que ça veut dire R&B, et de la pop.
1: Voilà. Il a un petit regard vers moi, non mais j'y crois pas, quand j'ai écouté rhythm and blues, c'était même pas né ça le gosse.
3: Ok d'accord, on écoute, cool.

0: Bon, du coup, la qualité du fichier n'est pas très. Elle date de 96, sûrement d'ailleurs. Je sais pas, depuis sur mon disque dur, je sais pas. Alors, je suis désolé pour la qualité. Écoutez cet album, c'est leur premier album, Morshiba. C'est super sympa. Faut écouter. Ouais, exactement. Morshiba, donc C-H-2-E-B-A. Voilà, Morshiba.
1: Okay. Du coup, Pascal, où tu prends le relais?
0: Ouais, merci.
2: Et donc, du coup, un petit morceau du soir qui sert à tout. C'est-à-dire, celui qui veut rester avec un dernier verre et puis commencer à bouger un peu, il y va, il va se régaler. Celui qui veut aller se coucher, faire ce que bon lui semble, ça marchera aussi. Morceau du soir, morceau d'amis. Le son, normalement, il est très bon puisque c'est Cyril Pégrin qui a fait l'enregistrement. Six, vas-y.

0: Fire Warriors, ça nous ramène à une longue époque. Et voilà, c'était un groupe marseillais qui a un petit peu tourné. Donc ils ont fait beaucoup, ils faisaient la musique d'un cirque. Ils sont partis à Bali faire une tournée. Et après, ils ont enregistré un petit peu ce son qui, à Marseille, marchait beaucoup. À l'époque, ça passait en boucle sur Radio Grenouille, hein, une radio qui est cousine de Radio Centrafrique.
1: Oui. Et une des anciennes.
0: Voilà, Fire Warriors.
1: Ouais, on peut citer quand même qu'il y a un ami qui joue, qui fait la voix.
0: Tout à fait. Pierre-Yves Laurence. Au saxophone. Ouais. Jérôme Lapierre à la guitare. Ouais, je ne suis pas sûr de pouvoir citer tout le monde et je m'en excuse bien. Et voilà, Fire Warriors.
1: Pas mal, c'est vachement bien ça.
2: Ouais,
1: c'est
2: vachement bien. Belle découverte.
3: Alors du coup.
1: Bon, Fred, vas-y.
3: Alors voilà, on va se coucher. Hein, bon, c'est la fin de la soirée. Et des fois, on est bien accompagné pour aller se coucher. Voilà, souvent même, enfin, quand on n'est pas trop bourré. Donc, je vous mets ça, c'est pour, on va se coucher quand on n'est pas seul.

0: on va la couper parce que c'est bientôt l'heure. Mais oui. Bon, elle était presque à la fin. Donc bien sûr, c'est Shadé, la belle Shadé. Donc voilà, donc qu'est-ce qui est quoi? Alors le titre, donc c'est le Diamond Life, c'est l'album, et le titre c'est Your Love Is King, voilà.
1: Wow.
0: 1980, elle a commencé en 1984 et ouais, ils ont vendu 75 millions d'albums. C'est un des groupes au monde qui ont vendu le plus d'albums.
1: Si je peux me permettre, tu me fais marrer parce que quand tu dis qu'on écoute truc de vieux, je te fais marrer que moi j'écoutais ça, j'avais 18, 19 ans, hein, 17
0: bah pareil,
1: ans, 17,
0: pareil.
1: 17, tu vois. C'est quand même pas mal, c'est un gag. Alors, moi je vous propose un petit morceau pour finir parce qu'on arrive au bout de cette émission donc. Moi le soir là il y a les copains, on a fait une petite bouffe sympa et tout, et moi j'aime bien mettre des choses qui connaissent pas, qui sont un peu des fois, qui peuvent nous transporter un peu ailleurs. Là on est peinard assis tranquille, on a bu un petit bon coup, il y a une petite gnôle, il y a ce qu'il faut, tout, c'est royal. Et là je vous propose Codona, c'est un trio, Colin Walcott, Nana Vasconcelos et Don Cherry est trompettiste, Nana Vasconcelos joue du berimbau, des tablas, plein de percussions complètement dingues. Et Colin Walcott joue du sitar et plein d'autres percussions aussi. C'est un petit pays, vous allez voir, il y a un petit voyage qui se prépare là. C'est parti, Codona.
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0: Donc voilà, on va vous laisser sur Codona. Codona, c'est un petit coffret de 3 albums. Ils ont fait 3 disques dans leur vie. Et voilà, je vous conseille d'écouter ça. C'est très planant, c'est super rigolo. C'est un petit régal. On vous dit bonsoir. Au mois prochain.
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3: Merci, on vous laisse avec cette journée qui se termine.
0: Ciao.

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1: Alors là, ce que vous me proposez, c'est encore une porte de sortie pour laisser faire PSA. Qu'est-ce que vous attendez? On ne peut pas fermer une usine de 3000 personnes comme ça. Il faut que l'État s'en rende compte. Mais vous réalisez dans quel pays, dans quoi vous avez plongé le pays? Est-ce que vous réalisez? Quand les gens ils se mettent en grève, quoi qu'ils veulent, ils vont le syndicat, la porte est fermée, il n'y a rien, on vous laissera crever.

0: au général, là, vous faites tout péter. Hein. C'est la fin, mais tout, ça se fait, quoi. Voilà. Et c'est de la techno.
1: Ouais, faites un peu la cour, là, quand même.

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0: certainement d'être délaissé par le surnaturel.
1: N'avais pas envie de tenir ce commentaire, voulait que je sois un bourgeois conformiste. Je suis venu au monde dans une de ces vieilles familles aisées, parfaitement dignes, qui ont traîné les vertus de l'ère victorienne en plein 20e siècle, dans leur valise à souffler. Ce devait être toujours pratique et conventionnel. Aussi ma première réaction fut naturellement de choisir une passion

Elle était là, sublime, ridicule, bouleversante, notre mère, la Terre. Pour la première fois depuis le commencement des temps, trois de ses enfants venaient de la quitter.

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